si tu saisis pas la petite racine ou le petit grain de la folie chez quelqu'un, tu peux pas l'aimer. Ah, tu peux pas l'aimer. C'est bien le côté où il est complètement quelque part. Ben, on est tous un peu dément. Si tu saisis pas le petit point de démence de quelqu'un, alors j'ai peur ou je crouche, ou au contraire, je suis bien content que le point de démence de quelqu'un, ce soit la source de son charme même.

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La chimère, c'est l'image, la figure d'une chose qui n'est pas vectorisée selon un axe céphalo-caudal. Une créature, ça a une tête et une queue, y compris chez l'homme. Vous remarquerez bien qu'on ne peut pas dire d'une femme qu'elle a une tête et une queue. C'est parce qu'une femme, ça n'a pas de tête.

Et comme ça, essayez. Essayez encore. Encore une fois. Vous pouvez déjà parler avec ça, vous pouvez vous brancher sur la console pour chanter. Vous la trouvez si bien que ça ?

La parole s'élève dans l'air, en même temps que la terre qu'on voit, elle, s'enfonce de plus en plus.

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Pendant l'heure qui vient...

0: Alphonse.
1: Quoi?
0: Tu remarques rien?
1: Où ça?
0: Écoute!
2: Qu'est-ce qu'il y a?
0: Les oiseaux chantent plus.
1: Tu devrais être content.
0: Pauvre abruti, si les oiseaux chantent plus, ça veut dire que quelqu'un s'approche.

0: On vous a raconté que l'araignée de Pélisson fut mélomane. Ce n'est pas moi qui m'en étonnerai, mais je verserai ma mince contribution au trésor des connaissances humaines en mentionnant l'araignée que ma mère avait, comme disait mon père, dans son plafond, cette même année qui fêta mon 16e printemps. Une belle araignée des jardins, ma foi. Le ventre en gousse d'ail, barré d'une croix historiée, elle dormait ou chassait le jour sur sa toile tendue au plafond de la chambre à coucher. La nuit, vers 3 heures, l'araignée s'éveillait, prenait ses mesures d'arpenteur et quittait le plafond au bout d'un fil, droit au-dessus de la veilleuse à huile où tiédissait toute la nuit un bol de chocolat. Elle descendait, balancée mollement comme une grosse perle. Elle empoignait de ses 8 pattes le bord de la tasse, se penchait tête première et buvait jusqu'à satiété. Et puis elle remontait, lourde de chocolat crémeux, avec les haltes, les méditations qu'impose un ventre trop chargé, et elle reprenait sa place au centre de son gréement de soie.
1: Après cette page de Colette, lue par l'auteur, voici un court dialogue entre Paul Léoto et Robert Mallet.

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Il m'écrivait d'Afrique. Il opposait le temps africain au temps européen, mais aussi au temps asiatique. Il disait qu'au XIXe siècle, l'humanité avait réglé ses comptes avec l'espace et que l'enjeu du XXe était la cohabitation des temps. À propos, saviez-vous qu'il y a des émeutes en Île-de-France ?

Intelligence et jeu sont liés. Les comportements les plus irrationnels ne le sont qu'en apparence. Tomber de haut, c'est apprendre l'approche du vide, l'art de la chute.

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dans le royaume invisible qui brille sous le soleil. Toutes les bêtes nuisibles un matin tenaient conseil. Ce n'était qu'un cri d'alarme car la mouche criait très fort qu'elle connaissait une arme, le cobra qui bouge.

seul un moustique héroïque avait dit je resterai. 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On dit que c'est insecticide et parfumé de désir. Mourir n'est donc plus stupide. Parle cobra, parle cobra.

0: Sur les autres zones, des vents variables 2 à 4 de sud dominants et une mer peu agitée.
1: Les prévisions par zone pour les prochaines 24 heures. Force 5 à 6, mouillissant 4 à 5 cette nuit, puis 3 à 4 demain, la mer sera peu agitée. De la pluie cette nuit, du brume matinal.
2: Sol et cap unitaire, quelques bandes de brume. Sud-est puis sud, force 3 à 4. Mer belle à peu agitée. Mer belle puis peu agitée. Ouest Irlande, mer Irlande, sud Irlande. Vent variable, force 2 à 3, soignant temps sud 3 à 4.
1: La situation générale et l'évolution des pressions 2010 hectopascales sur la
3: faible visibilité. Avec brume,
4: brume,
3: ouest,
4: pluie,
3: ou brune,
2: mer belle, puis peu agitée.
3: Sur la mer, Camille, Espagne, manche ouest, faible visibilité. Avec brume. Vent variable faible du sud-est dominant sur la Manche. Vent de secteur ouest. Vent de nord à nord-ouest. Vent de nord-est. Vent du sud-est. Des vents de nord-est à est. Vent d'ouest-sud-ouest. Sur un Camille, espace de manche ouest, faible visibilité, avec brume.

0: Ceci est l'histoire d'un homme marqué par une image d'enfance. La scène qui le troubla par sa violence, et dont il ne devait comprendre que beaucoup plus tard la signification, eut lieu sur la grande jetée d'Orly, quelques années avant le début de la Troisième Guerre mondiale. À Orly, le dimanche, les parents mènent leurs enfants voir les avions en partance.
1: De ce dimanche, l'enfant dont nous racontons l'histoire devait revoir longtemps le soleil fixe, le décor planté au bout de la jetée, et un visage de femme. Rien ne distingue les souvenirs des autres moments.
0: Rien ne distingue les souvenirs des autres moments. Ce n'est que plus tard qu'ils se font reconnaître à leurs cicatrices.

Et quelque temps après, vint la destruction de Paris. Beaucoup moururent. Certains se crurent vainqueurs. D'autres furent prisonniers. Les survivants s'établirent dans le réseau des souterrains de Chaillot.

0: conduire à la salle d'expérience.
1: On vient chercher un jour parmi les prisonniers, l'homme dont nous racontons l'histoire.
0: Il avait peur. Se réveiller dans un autre temps, c'était naître une seconde fois adulte. Le choc était trop fort.
1: Ce visage qui devait être la seule image du temps de paix à traverser le temps de guerre, il se demanda longtemps s'il l'avait vraiment vu ou s'il avait créé ce moment de douceur pour étayer le moment de folie qui allait venir avec ce bruit soudain, le geste de la femme, ce corps qui bascule, les clameurs des gens sur la jetée, brouillés par la peur. Plus tard, il comprit qu'il avait vu la mort d'un homme.

0: Au début, rien d'autre que l'arrachement au temps présent et ses chevalets. On recommence. Le sujet ne meurt pas, ne délire pas. Il souffre. On continue. Au 10e jour d'expérience, des images commencent à sourdre, comme des aveux.
1: Je me souviens.
0: Un matin du temps de paix. Une chambre du temps de paix.
1: Une chambre du temps de paix.
0: Une vraie chambre.
1: Une vraie chambre.
0: De vrais enfants. De vrais oiseaux.
1: De vrais oiseaux.
0: De vrais chats.
1: De vrais chats.
0: De vraies tombes.

0: rien ne distingue les souvenirs des autres moments.
1: Le 30e jour, la rencontre a lieu. Cette fois, il est sûr de la reconnaître. C'est d'ailleurs la seule chose dont il est sûr, dans ce monde sans date, qui le bouleverse d'abord par sa richesse.

0: Il s'arrête devant une coupe de séquoia couverte de dates historiques. Elle prononce un nom étranger qu'il ne comprend pas. Comme en rêve, il lui montre un point hors de l'arbre. Il s'entend dire « Je viens de là ».
1: Une fois sur la rente, j'étais dans l'allée, dans ce chaud dimanche d'avant-guerre, où l'allée pouvait demeurer. Il pensa avec un peu de vertige que l'enfant qu'il avait été devait se trouver là aussi, à regarder les avions. Il comprit qu'on ne s'évadait pas du tout, et que cet instant qui lui avait été donné de voir enfant, et qu'il n'avait pas cessé de l'obséder, c'était celui de sa propre mort.

0: Oui, alors nous voici ici devant des bébés lions. Et je vois que vous avez mis au-dessus une grosse lampe à rayons ultraviolets.
1: Oui, parce que la luminosité de notre fauverie est très inférieure à celle des pays où vivent ces animaux, et nous compensons artificiellement, comme on le fait d'ailleurs pour les enfants des villes qui n'ont pas toujours le soleil de la plage.
2: That's who Mr. Rabbit is.

Capturer cet instant harmonieux, s'insérer dans le courant du temps, percevoir le battement de l'existence qui passe. La vie est une succession d'instants.

Il aimait la fragilité de ces instants suspendus, ces souvenirs qui n'avaient servi à rien, qu'à laisser, justement, des souvenirs. Il écrivait « Après quelques tours du monde, seule la banalité m'intéresse encore. Je l'ai traqué pendant ce voyage avec l'acharnement d'un chasseur de primes. » À l'aube, nous serons à Tokyo.

Tu retournais vers le point de ta chute? À cause peut-être de l'anniversaire? Mmh.

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Batti tu! 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Alors, il se bat.

Pour ces rêveurs, l'eau est nocturne. Elle garde en son sein de la nuit et de la mort. 1, 2, 3, 4.

0: In a few moments, you will have an experience which will seem completely real. It will be the result of your subconscious fears transformed to your conscious awareness. 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
1: Ceci est un dernier exposé de la situation, qui est le résumé de ce que vous savez déjà.
0: You have 5 seconds to terminate this tape.
2: Ne quittez pas l'écoute.
0: 5, 4, 3, 2.
3: Dites-moi.
0: 1.
3: Êtes-vous sensible à l'influence de la pleine lune et au loup-garou?
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5: Everyone, remain calm.
6: Time for you to leave now, William Blake. Time for you to go back to where you came from.
7: You mean Cleveland?
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Et si la radio était en mesure de nous faire entendre d'autres mondes? Et si le simple fait de tourner le bouton de son transistor permettait de faire surgir des fantômes dans son salon? Ou bien de communiquer avec d'autres planètes? La radio et les autres dispositifs destinés à électriser la parole sont des machines à fantômes.

Concentre-toi sur ma voix, Crank. Tu t'enfonces dans le sommeil. Tu sombres dans le néant, toujours plus profond. Ensemble, nous allons ouvrir une porte.

0: How do you keep a wave upon the sand?
1: Ni les rives devant l'eau profonde ou devant le fleuve qui passe prennent souvent la teinte de la mélancolie.

sommes nous? Nous sommes à l'intérieur de ta conscience. Fais attention.

0: Dis donc, Tétard, tu veux quand même pas aller au trou? Il y fait froid, c'est tout noir et plein d'araignées.
1: Tu veux un Tétard?

0: Le moindre grain de poussière devenait monde.
1: Maintenant, c'est une histoire.
0: Sans commencement.

0: fabriquez toujours le silence à coups de poing.
1: Time to wake up, sir. Time to wake up, sir.
2: The end of the holidays.
3: Encore 10 secondes.
4: Je vois bien que tout est fini.
2: Is the sky
5: blue? 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
6: Voilà, c'est fini, c'est fini, ça y est.
7: Eh ben, voilà. Tu vois quand tu veux.
8: De la marée du temps. Surgit une vague qui l'emporta vers un futur ultérieur.

0: Nous allons voir que l'attachement que nous avons à la beauté de l'eau est fort de mille liens. Nous allons voir s'accumuler les attraits les plus divers, les attraits les plus contraires, de sorte que notre amour pour l'eau est peut-être le plus ambivalent des amours.
1: 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I mean, phone radio. It's spelled P-H-A-U-N-E. But it's pronounced phone. And it's radio.
2: Bonsoir, madame. Bonsoir, mademoiselle. Bonsoir, messieurs.
3: Bon, il est... Disponible intéressé, il y a le sommeiller à peu près.
4: Ah, ah.
3: Moi, le coup de bigophone.
5: Ce que vous avez fait, est-ce que c'est avec de la viande ou avec d'autres?
4: Deux. 23.
2: Ouais.
6: En tout cas, tiens-moi au courant de ça, j'en veux.
2: Oui. Ton message, là, on n'entend rien, pas à tout, à vrai dire.
4: Désolé, ce n'est pas de bon.
6: Salut.
4: Veuillez faire parvenir d'autres nouveaux messages vocaux.
7: Thank you.

Il commence à pleuvoir. Et les parents apprennent aux petits de faire des cris d'alarme. Il y a des moustiques aussi.

aucun moment vous n'avez envisagé que cette viande dans le frigo soit votre mère.

0: Vous êtes vraiment des compagnons très agréables.
1: Est-ce que tu peux nous raconter que tu te sens bien dans ce trou?
0: Et pourquoi pas? Je respire. L'air est pur, tout est calme. Je me détends.
1: Parce que tu trouves ça calme, toi?
0: Ah oui.
1: Ah merde, alors. Avec tous ces oiseaux à la con, ils trouvent ça calme.